Lyon-Pardieu ici, Lyon-Pardieu, Lyon-Pardieu ici, Lyon-Pardieu, 2 minutes d'arrêt. Correspondance pour Vienne, le péage de Roussillon, balance Montélimar à Lyon, départ 22h17, moitié. Correspondance pour Vienne.